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2: Et c'est vendredi matin, belle veille de week-end avec Shakira pour la suite, Sam Smith également, et dans l'immédiat les infos, il est 6h. Retour de l'actu, bonjour.
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4: Bonjour, le pourtour méditerranéen en état d'alerte maximale face aux incendies. Météo France maintient 6 départements en risque très élevé ce vendredi. Après des feux dans l'Hérault, l'Aude et les Bouches-du-Rhône, près de 3000 personnes ont dû être évacuées dans les Pyrénées-Orientales, notamment dans des campings à Canet-en-Roussillon, près de Perpignan. Au total, plus d'une trentaine de départs de feu sont recensés sur le territoire, faisant redouter aux autorités un été particulièrement critique sur le front des incendies. Le gouvernement relance le leasing social le 16 juillet. Le ministre de l'économie Roland Lescure a confirmé la poursuite de ce dispositif qui permet d'accéder à des véhicules électriques pour un loyer mensuel compris entre 100 et 200 euros, avec 50 000 voitures supplémentaires financées pour les gros rouleurs. Le mystère de l'explosion à Monaco s'éclaircit. Une femme d'origine ukrainienne, âgée d'une trentaine d'années, désormais désignée comme la principale suspecte, identifiée grâce à la vidéosurveillance, elle est visée par un mandat d'arrêt international et une notice rouge d'Interpol. Les enquêteurs privilégient la piste d'une fuite vers l'Italie avec ses complices. Le Premier ministre Sébastien Lecornu tire la sonnette d'alarme concernant le budget 2027. Hier, aux rencontres économique d'Aix-en-Provence, il a exhorté les parlementaires à voter une loi de finances cet automne pour éviter de plonger la France dans le ravin. Selon lui, reporter ce vote après la présidentielle paralyserait la première année du prochain quinquennat et ferait exploser le déficit public. Trois nouvelles plaintes pour Patrick Bruel, le chanteur déjà mis en examen dans d'autres affaires et désormais accusé de 2 viols et d'une agression sexuelle sur mineurs. Ses avocats ont dénoncé de fausses accusations. En Ukraine, il promet de riposter. Volodymyr Zelensky a qualifié d'attaque massive le raid russe sur Kiev, qui a fait au moins 25 morts et 85 blessés. La pire attaque depuis le début de la guerre en Ukraine. Plus de 500 drones et missiles ont visé la capitale ukrainienne durant 11 heures, détruisant des immeubles résidentiels, un centre de la Croix-Rouge et des infrastructures diplomatiques. Le président ukrainien appelle ses alliés à renforcer d'urgence la défense anti-aérienne. Enfin du football, avec l'Espagne qui a dominé l'Autriche 3-0 et qui se qualifie donc pour les 8e de finale de la Coupe du Monde 2026. Les champions d'Europe poursuivent leur parcours et affronteront ensuite le Portugal ou bien la Croatie lors de la prochaine étape du tournoi.
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5: Bonjour Eric, aujourd'hui le temps redevient instable sur l'ensemble du Haut-Rhin et du Bas-Rhin pour clôturer cette semaine. Ce matin, le ciel s'éveille en partie nuageux. Quelques nuages se mêlent à de belles éclaircies. Attention au risque d'averse cet après-midi. L'instabilité gagnera du terrain avec un ciel partagé, avec toujours un risque d'averse. Ce soir, le temps demeurera changeant. Côté température, entre 22 et 23 degrés ce matin à Cernay, Kingersheim et Saint-Louis. Et cet après-midi, entre 25 et 27, voire 28 degrés à Ribeauvillé, Mulhouse et à Colmar. Bon réveil à tous sur ECN avec Eric.
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0: Bonjour et bienvenue, vous avez reconnu Shakira avec Burna Boy à l'instant. Il y aura aussi Bébé Rexha, Kanye West ou encore Sam Smith et Normani dans les prochaines minutes. Nous sommes vendredi, c'est le 3 juillet 2026 et aujourd'hui, c'est la journée mondiale sans sac plastique. Dans quelques instants, Sam Smith, bienvenue sur ECN.
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C'est OCN, bonjour, bonjour, c'est la Best Music que vous retrouvez ici. La preuve avec Sam Smith et Normani à l'instant. Et puis on va enchaîner avec Mika par exemple. Il y aura aussi Kanye West ou encore Bébé Rexha. D'ailleurs Bébé Rexha arrive maintenant. Et avant la météo, c'est New Religion sur l'album Dirty Blue.

0: La best music d'Océane, ce sont aussi ses classiques dans toute l'Alsace et le monde entier se souvient. Il y avait Mika avec Relax. Et on a aussi Félix Jean tout à l'heure. Maluma qui arrive. Quant à la météo, le temps qu'il fait et qu'il va faire chez nous. Et Basta et Clean, c'est maintenant.
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2: Bonjour Eric, aujourd'hui la météo redevient changeante sur l'ensemble du département. Une masse d'air plus humide gagne la région. Ce matin, le ciel est en partie nuageux, quelques nuages alternent avec des éclaircies dès l'aube. Dans une atmosphère plus fraîche, cet après-midi, le temps deviendra plus instable ce soir. Le temps demeurera changeant pour les températures. Ce matin, entre 22 et 23 degrés à Wittenheim, Kingersheim et Fastat. Et cet après-midi, entre 25 et 28 degrés, on continue de bien s'hydrater du côté de Mulhouse, Colmar et Haribeauvillé. Bon réveil à tous sur ECN avec Eric.
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0: début de journée avec Félix Gin aussi pour la suite. Et puis, ça y est, les Eurockéennes ont débuté. On continue à vous offrir des places pour les Eurockéennes de Belfort. Vous jouerez dans quelques instants seulement avec nous. En attendant, voici votre horoscope sur OCN.
1: Bonjour à tous, l'horoscope de ce vendredi 3 juillet, on commence avec les béliers. Les bonnes vibrations du moment vont vous permettre d'entretenir de bonnes relations et d'être estimé à votre juste valeur. Les taureaux, ne vous fatiguez pas à convaincre les autres absolument, agissez sans attendre. Les gémeaux, vous vous faites pardonner les promesses que vous n'aviez pas tenues. Les cancers, vous vous affirmerez avec aisance, vous mettrez un terme à des relations malsaines. Lion, vos ambitions vous aident et vous permettent d'avoir le champ large. Les vierges, de la joie de vivre, un bon tonus, c'est le cocktail de ce jour. Les balances, vos nombreuses qualités séduisent. Scorpion, vous avez des arguments imparables et personne ne parvient à vous faire reculer d'un seul pas. Les sagittaires, vous êtes bousculés dans vos habitudes et c'est tant mieux. Les capricornes, voici une journée qui sera positivement marquante. Les Verseaux, il y a dans l'air un parfum de défi. Et puis les poissons, ne restez pas dans les ambiances agitées. Vous avez besoin de vous ressourcer dans le calme.
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0: Il y avait Dua Lipa sur OCN et pour la suite, il y aura entre autres après les infos de 7h, Singila, plus proche de nous, Diams arrive aussi et puis The Offspring, Aya Nakamura, Aurel San, Ben Harper, Feu Chatterton, Alonso, Moziman. Voilà quelques-uns des artistes des Eurockéennes de Belfort cette année. Ça a commencé hier, ça continue jusqu'à dimanche. 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Allez, on continue avec Singila et avant les infos de 7h, Diams sur ECN.
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2: Dans le haut comme le Bas-Rhin, c'est OCN que vous écoutez et tout va bien.
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2: On retrouvera Samurai J et Nayara tout à l'heure. Il y aura également Britney Spears et Singila après les infos.
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2: Bonjour, il est 7h.
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5: Bonjour, encore 2000 pompiers mobilisés pour faire face à une trentaine d'incendies. Ce matin, le ministre de l'Intérieur, Laurent Nunez, est attendu dans la journée dans l'Aude, toujours ravagée par les flammes. Le risque d'incendie est maximal. Météo France maintient 6 départements en risque très élevé ce vendredi. Hier, près de 3000 personnes ont été évacuées, notamment dans des campings dans les Pyrénées-Orientales. La période des incendies arrive avec 15 jours d'avance sur le calendrier habituel. Le retour du leasing social est programmé pour le 16 juillet. Le ministre de l'Économie, Roland Lescure, a confirmé la poursuite de ce dispositif qui permet aux foyers modestes d'accéder à des véhicules électriques pour un loyer mensuel compris entre 100 et 200 euros par mois. La chasse à l'homme continue dans l'affaire de l'explosion d'un immeuble à Monaco. Une femme d'origine ukrainienne, âgée d'une trentaine d'années, désormais désignée comme la principale suspecte, identifiée grâce à la vidéosurveillance, elle est visée par un mandat d'arrêt international et une notice rouge d'Interpol. Le tabac, c'est tabou et l'assurance maladie propose d'en interdire la vente aux personnes nées après 2009 pour une génération sans tabac. Une mesure déjà adoptée au Royaume-Uni. Le rapport suggère aussi de rendre le Nutri-Score obligatoire et d'imposer le port du casque à vélo dès 12 ans, toujours pour réduire les dépenses de santé dans un contexte de déficit. Trois nouvelles plaintes pour Patrick Bruel, le chanteur déjà mis en examen dans d'autres affaires et désormais accusé de 2 viols et d'une agression sexuelle sur mineurs supplémentaires. Ses avocats ont dénoncé de fausses accusations. À l'international et en Ukraine, il promet de riposter. Volodymyr Zelensky dénonce l'attaque sur Kiev qui a fait 25 morts et 85 blessés. La pire attaque depuis le début de la guerre, selon le maire de la ville. Le président ukrainien appelle ses alliés à renforcer d'urgence la défense anti-aérienne. Enfin, du sport et du football pour terminer ce flash avec la Coupe du Monde 2026. On attend avec impatience le match qui aura lieu demain et qui opposera la France et le Paraguay. Coup d'envoi à 23h. En attendant, les matchs se poursuivent pour les 8e de finale. L'Espagne a dominé l'Autriche 3-0 et se qualifie donc. Les champions d'Europe vont affronter le Portugal. On le sait désormais puisque le Portugal vient de se qualifier cette nuit en renversant la Croatie 2-1. Et puis un autre match est en cours. Il oppose la Suisse et l'Algérie.
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6: Bonjour Eric. Aujourd'hui, le temps redevient instable sur l'ensemble du Haut-Rhin et du Bas-Rhin pour clôturer cette semaine. Ce matin, le ciel s'éveille en partie nuageux. Quelques nuages se mêlent à de belles éclaircies. Attention au risque d'averse. Cet après-midi, l'instabilité gagnera du terrain avec un ciel partagé, avec toujours un risque d'averse. Ce soir, le temps demeurera changeant. Côté température, entre 22 et 23 degrés ce matin à Cernay, Kingersheim et Saint-Louis. Et cet après-midi, entre 25 et 27, voire 28 degrés à Ribeauvillé, Mulhouse et à Colmar. Bon réveil à tous sur ECN avec Eric.
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0: reviens, je t'en prie. C'est Singila qu'on écoutait ce matin sur OCN. Et vous retrouverez aussi Samurai J et Nayara, Britney Spears, Tiakola pour la suite. Tandis qu'aujourd'hui, nous sommes le vendredi 3 juillet 2026 et nous fêtons les Thomas. Le 3 juillet, mais en 2001, l'album Próxima Estación de Manu Chao était numéro 1. C'est sur cet album qu'on trouvait Me Gustas Tú, l'une des chansons les plus populaires de Manu Chao et l'un des gros tubes de l'été 2001. Voici dans quelques instants Britney Spears ou encore Samurai J et Nayara. Vous êtes bien sur OCN.
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0: Samouraï Jay avec Nayara ce matin, ça s'appelle Obsession et c'est sur ECN, tandis qu'on va également pour la suite retrouver Tiakola, Karol G, Britney Spears arrive aussi dans quelques instants seulement sur ECN, et puis ça se rapproche, Happy Day au Parc des Eaux Vives de Hunin, rendez-vous pour le Happy Day, une journée festive au bord de l'eau avec baptême de raft, animation pour les enfants, food truck, restauration et ambiance DJ, événement convivial à vivre en famille ou entre amis dans un cadre naturel, entrée libre. L'événement est organisé par la ville de Hunin en partenariat avec ECN. Voici Karol G, Tiakola et Britney Spears maintenant. Merci d'être là.
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0: C'est Papacito, c'est Karol G sur OCN. Et pour la suite, on va vous inviter à voir un film qui vient d'arriver sur tous nos écrans alsaciens. Supergirl, on vous offre les invites dans quelques instants, on vous explique comment jouer. Il y aura aussi Saint Harrison, LB1. Mais dans l'immédiat et tout de suite, place à votre météo avec l'INSEE. 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
2: Bonjour Eric, aujourd'hui la météo redevient changeante sur l'ensemble du département. Une masse d'air plus humide gagne la région. Ce matin, le ciel est en partie nuageux, quelques nuages alternent avec des éclaircies dès l'aube. Dans une atmosphère plus fraîche, cet après-midi, le temps deviendra plus instable ce soir. Le temps demeurera changeant pour les températures. Ce matin, entre 22 et 23 degrés à Wittenheim, Kingersheim et Fastat. Et cet après-midi, entre 25 et 28 degrés, on continue de bien s'hydrater du côté de Mulhouse, Colmar et Haribeauvillé. Bon réveil à tous sur ECN avec Eric.
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0: I Need a Sign Set, LB1 sur OCN. Et pour la suite, on a aussi Clean Bandit, on va retrouver BTS, Saint Harrison. Bon, sinon, à part ça, les amis, lorsqu'un adversaire impitoyable et inattendu menace le monde de Supergirl, eh bien, elle fait équipe à contre-cœur avec un compagnon tout à fait improbable. 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Pour la suite, il y aura BTS, Clean Bandit et Saint Harrison. On parlera également de votre horoscope sur OCN.
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0: ECN rythme votre début de journée avec BTS à l'instant et avec aussi Gims dans les prochaines minutes ou encore Clean Bandit. On parlera de la Coupe du Monde par ailleurs avant 8h et en attendant, place à votre horoscope sur ECN.
1: Bonjour à tous, l'horoscope de ce vendredi 3 juillet, on commence avec les béliers. Les bonnes vibrations du moment vont vous permettre d'entretenir de bonnes relations et d'être estimé à votre juste valeur. Les taureaux, ne vous fatiguez pas à convaincre les autres absolument, agissez sans attendre. Les gémeaux, vous vous faites pardonner les promesses que vous n'aviez pas tenues. Les cancers, vous vous affirmerez avec aisance, vous mettrez un terme à des relations malsaines. Lion, vos ambitions vous aident et vous permettent d'avoir le champ large. Les vierges, de la joie de vivre, un bon tonus, c'est le cocktail de ce jour. Les balances, vos nombreuses qualités séduisent. Scorpion, vous avez des arguments imparables et personne ne parvient à vous faire reculer d'un seul pas. Les sagittaires, vous êtes bousculés dans vos habitudes et c'est tant mieux. Les capricornes, voici une journée qui sera positivement marquante. Les verseaux, il y a dans l'air un parfum de défi. Et puis les poissons, ne restez pas dans les ambiances agitées. Vous avez besoin de vous ressourcer dans le calme.
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0: Vous êtes sur ECN. Allez, c'est Gims, évidemment, qui rajoute encore un petit peu de soleil à notre été. Tandis que de l'autre côté des infos de 8h, vous allez retrouver également Rocco Hunt qui arrive. Hein, Rocco Hunt avec Lola Indigo. Vous allez également écouter Bowo. Mais d'ici là et avant les infos, place à la Coupe du Monde.
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1: Bonjour à toutes et à tous, on débute avec les favoris qui n'ont pas tremblé hier soir lors des 16e de finale de la Coupe du Monde 2026. L'Espagne a fait respecter la logique en s'imposant largement 3-0 face à l'Autriche du côté de Los Angeles. Oyarzabal a inscrit un doublé, Porro a marqué le deuxième but espagnol dans une rencontre largement dominée par les champions du monde en titre. Les Autrichiens n'ont quasiment pas existé lors de cette rencontre. Et dans l'autre 16e de finale cette nuit, le Portugal a battu la Croatie dans un match plus serré. Score final 2-1 pour les partenaires de Cristiano Ronaldo. L'ancien mancunien et madrilène a d'ailleurs inscrit le but égalisateur pour les Portugais sur pénalty. Auparavant, les Croates avaient ouvert la marque grâce à Perisic. Et Gonçalo Ramos a offert la qualification aux Portugais dans le temps additionnel à la 94e minute de jeu sur un but de la tête dans la surface de réparation. Une rencontre qui a compté 19 minutes de temps additionnel en seconde période, durant lesquelles un but a été refusé aux Croates. Et dans le dernier match de la nuit, la Suisse a éliminé l'Algérie. Score final 2-0 grâce à Mbolo Ndoye. Et ce vendredi, ce sont les derniers 16e de finale de la compétition. 3 matchs au programme. Ça débute dès 20h avec l'affiche la moins appétissante de la soirée, Australie-Égypte, qui se disputera à Arlington à minuit. L'Argentine de Léo Messi affronte le Cap-Vert avec l'envie de faire briller son attaquant vedette pour peut-être faire passer la barre des 20 buts inscrits en Coupe du Monde pour la Pulga. Et puis à 3h30 du matin la nuit prochaine, la Colombie sera opposée au Ghana du côté de Kansas City. Et J-1 avant le 8e de finale des Bleus, les Français seront opposés au Paraguay ce samedi à 23h, heure française, comme en 1998 à ce stade de la compétition. Le 11 de départ pourrait être le même que face à la Suède mardi. Voilà, c'est la fin de ce flash. Très belle journée de foot.
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2: Ce matin, vous avez choisi Océane pour rythmer votre début de journée à Ilzac, à Mulhouse, à Colmar, partout en Alsace.
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2: Belle fin de semaine, belle veille de week-end avec Océane. Pour la suite, Rocco Hunt et Lola Indigo, Bowo aussi. Et à 8h, les infos. Bonjour.
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4: Bonjour, la période des incendies arrive avec 15 jours d'avance sur le calendrier habituel et mobilise toujours les soldats du feu sur le terrain. 2000 pompiers luttent encore ce matin contre une trentaine d'incendies. Hier soir, 3000 personnes ont notamment été évacuées dans les Pyrénées-Orientales où un incendie est désormais fixé, s'est déclaré à Sainte-Marie-la-Mer et s'est propagé à Canet-en-Roussillon. Le feu fait toujours rage dans le Gard et le ministre de l'Intérieur, Laurent Nunez, est attendu dans la journée dans l'Aude, toujours ravagée par les flammes. Météo France maintient 6 départements en risque très élevé pour aujourd'hui. Du monde sur la route ce week-end pour le début des départs en vacances. Bison futé, voire rouge, dès ce vendredi dans le quart nord-est, pendant que les prix à la pompe ne descendent pas ou très peu, toujours 2 euros en moyenne le litre de sans-plomb 98 et 1,90 euros le gazole. Un rapport choc ce matin, celui de l'assurance maladie qui veut interdire la vente de tabac aux personnes nées après 2009. Une interdiction à vie pour une génération sans tabac, une mesure déjà adoptée au Royaume-Uni ou bien encore en Australie. Le retour du leasing social se précise, il est programmé pour le 16 juillet. Le ministre de l'économie, Roland Lescure, a confirmé la poursuite de ce dispositif qui permet aux foyers modestes d'accéder à des véhicules électriques pour un loyer mensuel compris entre 100 et 200 euros. Le gouvernement le cornu face à une motion de censure écologiste. Elle a été déposée hier en réaction à la gestion de la canicule. Le texte sera examiné lundi à l'Assemblée. Les insoumis soutiennent cette initiative. Les socialistes vont y réfléchir ce week-end. Un texte qui n'a pas beaucoup de chances d'être adopté. Trois nouvelles plaintes visent Patrick Bruel, le chanteur déjà mis en cause dans de nombreuses affaires et désormais accusé de 2 viols supplémentaires et d'une agression sexuelle sur mineurs. Ses avocats ont dénoncé de fausses accusations. En Ukraine, il promet de riposter après une attaque russe meurtrière sur Kiev qui a fait au moins 27 morts et 91 blessés dans un nouveau bilan. Volodymyr Zelensky dénonce la pire attaque depuis le début de la guerre. Le président ukrainien appelle ses alliés à renforcer d'urgence la défense anti-aérienne. Enfin du football, avec l'Espagne qui domine l'Autriche 3-0 et se qualifie pour les huitièmes de finale, les champions d'Europe affronteront le Portugal qui, lui, s'est qualifié cette nuit en renversant la Croatie 2-1 et la Suisse s'est qualifiée en battant l'équipe algérienne 2-0.
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5: Bonjour Eric, aujourd'hui le temps redevient instable sur l'ensemble du Haut-Rhin et du Bas-Rhin pour clôturer cette semaine. Ce matin, le ciel s'éveille en partie nuageux. Quelques nuages se mêlent à de belles éclaircies. Attention au risque d'averse cet après-midi. L'instabilité gagnera du terrain avec un ciel partagé, avec toujours un risque d'averse. Ce soir, le temps demeurera changeant. Côté température, entre 22 et 23 degrés ce matin à Cernay, Kingersheim et Saint-Louis. Et cet après-midi, entre 25 et 27, voire 28 degrés à Ribeauvillé, Mulhouse et à Colmar. Bon réveil à tous sur ECN avec Eric.
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0: c'est Lola Indigo avec Rocco Hunt sur le même morceau et sur Océane ce matin, ce vendredi matin. DJ Youssef pour la suite, Bobo également, et nous sommes le vendredi 3 juillet 2026, nous fêtons les Thomas. Par ailleurs, c'est l'anniversaire de Tom Cruise. 63 ans après sa révélation dans les années 80 grâce à Top Gun, il s'impose à Hollywood dans les années 90 grâce à des films comme La Firme en 93, Entretien avec un vampire en 94 ou Mission Impossible en 96. En 99, il tourne avec Stanley Kubrick, pour qui ce sera d'ailleurs le dernier film, Eyes Wide Shut, un tournage qui a duré plus de 400 jours. Voici DJ Youssef, Lina Mayhem ou encore Bowo pour la suite sur ECN.
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0: Vous êtes sur OCN et vous avez reconnu DJ Youssef à l'instant avec Lina Mayhem. On retrouve également Bruno Mars tout à l'heure. Vous allez également retrouver Ariana Grande. On reparlera de la Summer Night White Party. C'est gratuit et c'est demain au Casino Barrière de Bloodstream. On fait la fête ensemble, mais tout de suite, c'est votre programme télé.
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2: Ce soir sur TF1, retrouvez Jean-Luc Reichmann pour une spéciale des 12 coups. Hein. Eh oui, Summer Party sur TF1. Célébrités et champions vous y attendent. César Wagner est de retour sur France 2. Alors ce ne sont pas des épisodes inédits. Hein. Un mariage, deux enterrements pour ces épisodes de ce soir. Allez, vous allez pouvoir retrouver sur France 3 la belle histoire de la chanson française. Sur Canal, Anaconda. Sur M6, 16e de finale de la Coupe du Monde de football, ça continue. Et puis vous allez pouvoir retrouver Enquête d'Action sur W9, Roissy-Orly, autoroute, les douaniers ne lâchent rien, TMC, Bohemian Rhapsody, la vraie histoire de Queen, et puis enfin sur TFX, histoire de rigoler, connasse, princesse des cœurs. Voilà, je vous laisse sur votre choix et par avance, une excellente soirée devant votre télévision.
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0: matin sur Océane. Et bon, celui-là, hein, pour les minutes qui arrivent, vous allez également retrouver Ariana Grande avec The Weeknd. Il y aura aussi de Kid Laroi et Kehlani. La météo arrive. 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

0: En Alsace, quand vous écoutez Ariana Grande The Weeknd à la radio, il y a de fortes chances pour que vous soyez sur OCN. Et on a rendez-vous avec Bébé Rexha ou encore Odetto, d'un côté et de l'autre de l'horoscope. D'ici là, The Kid Laroi et Kelani arrivent aussi, tandis que maintenant, vous allez retrouver votre météo avec l'INSEE.
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2: Bonjour Eric, aujourd'hui la météo redevient changeante sur l'ensemble du département. Une masse d'air plus humide gagne la région. Ce matin, le ciel est en partie nuageux, quelques nuages alternent avec des éclaircies dès l'aube. Dans une atmosphère plus fraîche, cet après-midi, le temps deviendra plus instable ce soir. Le temps demeurera changeant pour les températures. Ce matin, entre 22 et 23 degrés à Wittenheim, Kingersheim et Fastat. Et cet après-midi, entre 25 et 28 degrés, on continue de bien s'hydrater du côté de Mulhouse, Colmar et Haribeauvillé. Bon réveil à tous sur ECN avec Eric.
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0: s'appelle l'album Dirty Blonde de Bébé Rexha sur OCN et ça s'appelle New Religion. Il y aura aussi Pierre Demar pour la suite. La Coupe du Monde, on en parlera. Notre rendez-vous Coupe du Monde comme chaque jour avant 9h. Et puis Odetto, c'est après l'horoscope sur OCN.
1: Bonjour à tous, l'horoscope de ce vendredi 3 juillet, on commence avec les béliers. Les bonnes vibrations du moment vont vous permettre d'entretenir de bonnes relations et d'être estimé à votre juste valeur. Les taureaux, ne vous fatiguez pas à convaincre les autres absolument, agissez sans attendre. Les gémeaux, vous vous faites pardonner les promesses que vous n'aviez pas tenues. Les cancers, vous vous affirmerez avec aisance, vous mettrez un terme à des relations malsaines. Lion, vos ambitions vous aident et vous permettent d'avoir le champ large. Les vierges, de la joie de vivre, un bon tonus, c'est le cocktail de ce jour. Les balances, vos nombreuses qualités séduisent. Scorpion, vous avez des arguments imparables et personne ne parvient à vous faire reculer d'un seul pas. Les sagittaires, vous êtes bousculés dans vos habitudes et c'est tant mieux. Les capricornes, voici une journée qui sera positivement marquante. Les verseaux, il y a dans l'air un parfum de défi. Et puis les poissons, ne restez pas dans les ambiances agitées, vous avez besoin de vous ressourcer dans le calme.
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0: Il y avait Pierre Demar sur ECN. Et les infos, c'est à 9h. Henri PFR, c'est juste après. Tandis que d'ici là et avant leur fil, on va également parler foot. C'est le rendez-vous de la Coupe du Monde qu'on vous propose de retrouver tout de suite sur ECN. Le rendez-vous du ballon.
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1: Bonjour à toutes et à tous, on débute avec les favoris qui n'ont pas tremblé hier soir lors des 16e de finale de la Coupe du Monde 2026. L'Espagne a fait respecter la logique en s'imposant largement 3-0 face à l'Autriche du côté de Los Angeles. Oyarzabal a inscrit un doublé, Porro a marqué le deuxième but espagnol dans une rencontre largement dominée par les champions du monde en titre. Les Autrichiens n'ont quasiment pas existé lors de cette rencontre. Et dans l'autre 16e de finale cette nuit, le Portugal a battu la Croatie dans un match plus serré. Score final 2-1 pour les partenaires de Cristiano Ronaldo. L'ancien mancunien et madrilène a d'ailleurs inscrit le but égalisateur pour les Portugais sur pénalty. Auparavant, les Croates avaient ouvert la marque grâce à Perisic. Gonçalo Ramos a offert la qualification aux Portugais dans le temps additionnel à la 94e minute de jeu sur un but de la tête dans la surface de réparation. Une rencontre qui a compté 19 minutes de temps additionnel en seconde période, durant lesquelles un but a été refusé aux Croates. Et dans le dernier match de la nuit, la Suisse a éliminé l'Algérie. Score final 2-0 grâce à Mbolo Endoy. Et ce vendredi, ce sont les derniers 16e de finale de la compétition. 3 matchs au programme. Ça débute dès 20h avec l'affiche la moins appétissante de la soirée, Australie-Égypte, qui se disputera à Arlington à minuit. L'Argentine de Léo Messi affronte le Cap-Vert avec l'envie de faire briller son attaquant vedette pour peut-être faire passer la barre des 20 buts inscrits en Coupe du Monde pour la Pulga. Et puis à 3h30 du matin la nuit prochaine, la Colombie sera opposée au Ghana du côté de Kansas City. Et J-1 avant le 8e de finale des Bleus, les Français seront opposés au Paraguay ce samedi à 23h heure française, comme en 1998 à ce stade de la compétition. Le 11 de départ pourrait être le même que face à la Suède mardi. Voilà, c'est la fin de ce flash. Très belle journée de foot.
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30: Belle veille de week-end à Soulsmat comme à Mulhouse et Colmar et partout en Alsace.
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30: On retrouve Zané ou encore Bon Jovi et Pitbull dans quelques instants. Henri PFR arrive également après les infos. Il est 9h, bonjour.
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31: Bonjour, 6 départements du pourtour méditerranéen, toujours en risque très élevé d'incendie ce vendredi dans les Pyrénées-Orientales. Le feu ayant touché Sainte-Marie-la-Mer et Canet-en-Roussillon est désormais fixé après avoir détruit 281 bungalows et nécessité l'évacuation de 1700 vacanciers. Dans l'Aude et l'Hérault, l'incendie de 950 hectares n'avance plus. Au total, plus de 30 départs de feu mobilisent les secours sur le territoire. Les vacances scolaires commencent officiellement ce soir avec déjà du monde sur les routes pour ce premier grand week-end de départ. Mise en futaie voie rouge dès ce vendredi dans le quart nord-est. Pendant que les prix à la pompe ne descendent pas ou très peu. Toujours 2 euros en moyenne le litre de sans-plomb 98 et 1,90 euros le gazole. Un rapport choc de l'assurance maladie propose d'interdire la vente de tabac aux personnes nées après 2009. Une interdiction à vie pour une génération sans tabac. Une mesure déjà adoptée au Royaume-Uni. Le retour du leasing social est programmé pour le 16 juillet. Le ministre de l'économie Roland Lescure a confirmé la poursuite de ce dispositif qui permet aux foyers modestes d'accéder à des véhicules électriques pour un loyer mensuel compris entre 100 et 200 euros. Le gouvernement Le Cornu va faire face à une motion de censure écologiste pour marquer le coup. Déposée hier en réaction à la gestion de la canicule, le texte sera examiné lundi à l'Assemblée. Les insoumis soutiennent à l'initiative. Les socialistes vont y réfléchir ce week-end. Trois nouvelles plaintes visent désormais Patrick Bruel. Le chanteur déjà mis en examen dans d'autres affaires est accusé de 2 viols supplémentaires et d'une agression sexuelle sur mineurs. Ses avocats ont dénoncé de fausses déclarations. En Ukraine, il promet de riposter après une attaque russe meurtrière sur Kiev qui a fait au moins 27 morts et 91 blessés selon un dernier bilan. Le président ukrainien Volodymyr Zelensky dénonce la pire attaque depuis le début de la guerre. Enfin du football avec l'Espagne qui a dominé l'Autriche 3-0 et qui se qualifie pour les 8e de finale de la Coupe du Monde. Les champions d'Europe vont affronter le Portugal qui compte aussi parmi les favoris du mondial et qui s'est qualifié cette nuit en renversant la Croatie 2-1. La Suisse, elle, s'est qualifiée en battant une inoffensive équipe d'Algérie 2-0. Et puis ce sera l'événement du week-end, les Bleus face au Paraguay. Demain, coup d'envoi du match à 23h.
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32: Bonjour Eric. Aujourd'hui, le temps redevient instable sur l'ensemble du Haut-Rhin et du Bas-Rhin pour clôturer cette semaine. Ce matin, le ciel s'éveille en partie nuageux. Quelques nuages se mêlent à de belles éclaircies. Attention au risque d'averse. Cet après-midi, l'instabilité gagnera du terrain avec un ciel partagé, avec toujours un risque d'averse. Ce soir, le temps demeurera changeant. Côté température, entre 22 et 23 degrés ce matin à Cernay, Kingersheim et Saint-Louis. Et cet après-midi, entre 25 et 27, voire 28 degrés à Ribeauvillet, Mulhouse et à Colmar. Bon réveil à tous sur ECN avec Eric.
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0: Sola, c'est Henri PFR sur OCN ce matin. Il y aura aussi Milky et David Guetta, Pitbull et Bon Jovi ou encore Zané dans quelques instants. Et puis, en ce vendredi 3 juillet 2026, nous fêtons les Thomas. Par ailleurs, le 3 juillet, en 1995, il y a 31 ans, on écoutait John Scatman avec I'm a Scatman. En France, le single s'est vendu à plus de 500 000 exemplaires et a atteint le sommet des ventes dans 14 pays. Et alors, je suis tombé d'ailleurs, il y a quelques jours, là, sur une vidéo qui est assez dingue, où Scatman John, dans les années 90, interprétait en live et en version jazz ce morceau. C'était sur une télé norvégienne. Ça donnait ça, là. Voilà, il part en impro, ça dure une dizaine de minutes. Et vous tapez Scatman Norway, vous le trouvez en fait. Hein, voilà, c'était une émission en Norvège. Pour la suite, en tout cas, voici Milky, David Guetta, Bon Jovi, Pitbull et Zané. Hey Mr. DJ, c'est tout de suite.
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0: Vous êtes sur Océane, il y avait Milky et David Guetta, il y aura aussi DJ Herman ou encore Samurai J. Loudy Beats arrive également. 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Voici DJ Herman, Samurai J et Loudy Beats sur Océane.
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0: Merci d'avoir choisi ECN. Il y avait DJ Herman et la suite c'est avec la météo chez nous dans le Welbarin. On vous passe également Martin Solveig ou encore Samurai J et Nayara. On va parler foot aussi, la Coupe du Monde. On y revient après votre météo. Voici l'INSEE.
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2: Bonjour Eric, aujourd'hui la météo redevient changeante sur l'ensemble du département. Une masse d'air plus humide gagne la région. Ce matin, le ciel est en partie nuageux, quelques nuages alternent avec des éclaircies dès l'aube. Dans une atmosphère plus fraîche, cet après-midi, le temps deviendra plus instable ce soir. Le temps demeurera changeant pour les températures. Ce matin, entre 22 et 23 degrés à Wittenheim, Kingersheim et Fastat. Et cet après-midi, entre 25 et 28 degrés, on continue de bien s'hydrater. Du côté de Mulhouse, Colmar et Haribeauvillé. Bon réveil à tous sur ECN avec Eric.
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0: C'est Samouraï Jay avec Nayara sur OCN. Et on retrouvera Martin Solveig tout à l'heure. Ina avec Rehab aussi. Et puis on parlera également de la mésaventure de ce garçon qui avait laissé tomber ses lunettes de soleil au camping dans les toilettes. Bon, il s'est passé d'autres choses après. Il y a eu tout un tas d'aventures. Parce qu'il a voulu les récupérer. On va en reparler. Mais d'ici là, surtout, on parle de foot, la Coupe du Monde.
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4: Bonjour à toutes et à tous, on débute avec les favoris qui n'ont pas tremblé hier soir lors des 16e de finale de la Coupe du Monde 2026. L'Espagne a fait respecter la logique en s'imposant largement 3-0 face à l'Autriche du côté de Los Angeles. Oyarzabal a inscrit un doublé, Porro a marqué le deuxième but espagnol dans une rencontre largement dominée par les champions du monde en titre. Les Autrichiens n'ont quasiment pas existé lors de cette rencontre. Et dans l'autre 16e de finale cette nuit, le Portugal a battu la Croatie dans un match plus serré. Score final 2-1. Pour les partenaires de Cristiano Ronaldo, l'ancien mancunien et madrilène a d'ailleurs inscrit le but égalisateur pour les Portugais sur pénalty. Auparavant, les Croates avaient ouvert la marque grâce à Perisic. Gonçalo Ramos a offert la qualification aux Portugais dans le temps additionnel à la 94e minute de jeu sur un but de la tête dans la surface de réparation. Une rencontre qui a compté 19 minutes de temps additionnel en seconde période, durant lesquelles un but a été refusé aux Croates. Et dans le dernier match de la nuit, la Suisse a éliminé l'Algérie. Score final 2-0 grâce à Mbolo Ndoye. Et ce vendredi, ce sont les derniers 16e de finale de la compétition. 3 matchs au programme. Ça débute dès 20h avec l'affiche la moins appétissante de la soirée, Australie-Égypte, qui se disputera à Arlington à minuit. L'Argentine de Léo Messi affronte le Cap-Vert avec l'envie de faire briller son attaquant vedette pour peut-être faire passer la barre des 20 buts inscrits en Coupe du Monde pour la Pulga. Et puis à 3h30 du matin la nuit prochaine, la Colombie sera opposée au Ghana du côté de Kansas City. Et J-1 avant le 8e de finale des Bleus, les Français seront opposés au Paraguay ce samedi à 23h heure française, comme en 1998 à ce stade de la compétition. Le 11 de départ pourrait être le même que face à la Suède mardi. Voilà, c'est la fin de ce flash. Très belle journée de foot.
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0: Martin Solveig est passé nous faire un petit hello ce matin sur ECN. Je vous souhaite naturellement un bon vendredi, un bon week-end, un bel été aussi, hein, avec à venir Ina et Rehab. Si d'aventure cette journée, ce vendredi, ce week-end, cet été ne sont pas à la hauteur de vos espérances, dites-vous que ça pourrait être pire, car en effet, ça peut toujours être pire. La preuve, par exemple, avec ce garçon aux États-Unis, un touriste qui était au camping et qui a laissé tomber ses lunettes de soleil dans la fosse d'une toilette sèche d'un camping. Et il a voulu essayer de les rattraper, et en tentant de les rattraper, il a perdu l'équilibre et à son tour, il est tombé dans la fosse aussi. Alors les pompiers sont intervenus pour en extraire, après une quinzaine de minutes passées dans la fosse sceptique, enfin la fosse des toilettes sèches là. Sympa, sympa comme tout, ça devait sentir particulièrement bon. Arrêtez les mouches, laissez-moi tranquille. Bon, enfin, il s'en est sorti sans blessure, mais il s'en souviendra longtemps, je pense. Il a dû passer un petit bout de temps dans les douches du camping aussi. Hein. Allez, Ina et Rehab pour la suite. Votre horoscope également, c'était Eric. Je vous souhaite encore une fois donc un bon vendredi, un bon week-end, un bel été. Je vous dis à très vite sur ECN. Restez calés chez nous. Salut.
1: Bonjour à tous. L'horoscope de ce vendredi 3 juillet. On commence avec les béliers. Les bonnes vibrations du moment vont vous permettre d'entretenir de bonnes relations et d'être estimé à votre juste valeur. Les taureaux, ne vous fatiguez pas à convaincre les autres absolument, agissez sans attendre. Les gémeaux, vous vous faites pardonner les promesses que vous n'aviez pas tenues. Les cancers, vous vous affirmerez avec aisance, vous mettrez un terme à des relations malsaines. Lion, vos ambitions vous aident et vous permettent d'avoir le champ large. Les vierges, de la joie de vivre, un bon tonus, c'est le cocktail de ce jour. Les balances, vos nombreuses qualités séduisent. Scorpion, vous avez des arguments imparables et personne ne parvient à vous faire reculer d'un seul pas. Les Sagittaires, vous êtes bousculés dans vos habitudes et c'est tant mieux. Les Capricornes, voici une journée qui sera positivement marquante. Les Verseaux, il y a dans l'air un parfum de défi. Et puis les Poissons, ne restez pas dans les ambiances agitées. Vous avez besoin de vous ressourcer dans le calme.
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2: Bon vendredi avec ECN en Alsace, il est midi.
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2: Avec Elle m'aimait hier. On l'écoutera dans un instant. Tout de suite, l'actu avec Marion Nigoul.
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4: Bonjour à tous. Le risque feu de forêt est toujours très grand ce vendredi dans le sud de la France. Les pompiers sont sur le pont. Dans les Pyrénées-Orientales, le feu de Canet-en-Roussillon est désormais fixé, mais les dégâts sont considérables. Dans le Gard, le feu qui s'était déclaré à Millau est également fixé après avoir parcouru 160 hectares. Quant aux flammes qui touchent un site de stockage de déchets, le feu reste actif, mais maîtrisé selon les pompiers. Le ministre de l'Intérieur, Laurent Nunez, est attendu en début d'après-midi dans l'Aude. Sur place, un incendie est toujours actif. Le ministre ira à la rencontre des soldats du feu, des personnels de la sécurité civile et de l'ensemble des forces mobilisées depuis près de deux jours pour lutter contre cet incendie. Il a déjà ravagé plus de 900 hectares de végétation. Au moins 2025 décès supplémentaires ont été recensés pendant la canicule du mois de juin, selon la ministre de la Santé ce matin, en s'appuyant sur les chiffres de Santé publique France. Et c'est en Île-de-France que la hausse des décès est la plus importante, plus 60%. A noter que le bilan définitif sera publié après l'été. À Marseille, une dizaine de personnes ont dû quitter leur logement rue d'Aubagne après la constatation de fissures apparues sur un immeuble en travaux. Les deux bâtiments continus ont également été évacués par mesure de précaution. Une enquête a été ouverte après un accident à Paris impliquant la voiture de fonction de l'ancien Premier ministre Jean-Pierre Raffarin. À Monaco, on en sait un peu plus sur la femme suspectée de l'explosion dans un immeuble résidentiel lundi soir et qui a fait, je vous le rappelle, trois blessés graves, trois personnes d'origine ukrainienne. Il s'agit également d'une Ukrainienne dont le dernier domicile connu se situerait en Allemagne. Elle a été repérée dans un autre pays européen. Et puis sport et football, cette nuit, le Portugal de Cristiano Ronaldo a arraché son billet pour retrouver l'Espagne en huitième de finale du Mondial en battant la Croatie. Au petit matin, la Suisse a de son côté écarté l'Algérie. À suivre aujourd'hui, Australie, Égypte à 20h, suivi d'Argentine, Cap-Vert à minuit et enfin Colombie, Ghana.
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5: Bonjour Charlotte. Cet après-midi, le ciel restera clair sur l'ensemble du département. Le soleil rayonnera sans partage. Dans un ciel lumineux, le mercure s'épanouira autour des 29 degrés. On n'oublie pas de bien s'hydrater et on prend soin des plus fragiles. Ce soir, le calme régnera sous un ciel dégagé. Demain matin, vendredi, le temps se fera plus instable avec un ciel qui deviendra en partie nuageux et toujours un beau soleil. Pour les températures cet après-midi, entre 25 et 29 degrés à Mulhouse, Sausheim et Alkirch, et ce soir entre 19 et 23 degrés à Sausheim, Colmar et Ribeauvillé.
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0: C'est Lumberjack qu'on vient d'écouter sur ECN, The Best Music. Bon vendredi, bienvenue à tous, c'est Charlotte et c'est un plaisir de vous retrouver et de vous accompagner pour cette dernière journée de la semaine sur ECN. Direction le week-end, direction les vacances aussi. Là, je pense à tous les scolaires qui ce soir vont poser leur cartable et vont attendre jusqu'en septembre pour une nouvelle rentrée des classes. Ouais, les vénards. Bon, on a plein de choses à se dire sur ECN. On va parler cadeaux évidemment, on va parler bons plans, on va écouter aussi du bon son et puis tout de suite, on fait un point Coupe du Monde de football sur ECN.
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4: Bonjour à toutes et à tous, on débute avec les favoris qui n'ont pas tremblé hier soir lors des 16e de finale de la Coupe du Monde 2026. L'Espagne a fait respecter la logique en s'imposant largement 3-0 face à l'Autriche du côté de Los Angeles. Oyarzabal a inscrit un doublé, Porro a marqué le deuxième but espagnol dans une rencontre largement dominée par les champions du monde en titre. Les Autrichiens n'ont quasiment pas existé lors de cette rencontre. Et dans l'autre 16e de finale cette nuit, le Portugal a battu la Croatie dans un match plus serré. Score final 2-1 pour les partenaire de Cristiano Ronaldo, l'ancien mancunien et madrilène, a d'ailleurs inscrit le but égalisateur pour les Portugais sur pénalty. Auparavant, les Croates avaient ouvert la marque grâce à Perisic. Gonçalo Ramos a offert la qualification aux Portugais dans le temps additionnel à la 94e minute de jeu sur un but de la tête dans la surface de réparation. Une rencontre qui a compté 19 minutes de temps additionnel en seconde période, durant lesquelles un but a été refusé aux Croates. Et dans le dernier match de la nuit, la Suisse a éliminé l'Algérie. Score final 2-0 grâce à Mbolo Endoy. Et ce vendredi, ce sont les derniers 16e de finale de la compétition. Trois matchs au programme. Ça débute dès 20h avec l'affiche la moins appétissante de la soirée, Australie-Égypte, qui se disputera à Arlington à minuit. L'Argentine de Léo Messi affronte le Cap-Vert avec l'envie de faire briller son attaquant vedette pour peut-être faire passer la barre des 20 buts inscrits en Coupe du Monde pour la Pulga. Et puis à 3h30 du matin, la nuit prochaine, la Colombie sera opposée au Ghana du côté de Kansas City et J-1 avant le 8e de finale des Bleus. Les Français seront opposés au Paraguay ce samedi à 23h, heure française, comme en 1998 à ce stade de la compétition. Le 11 de départ pourrait être le même que face à la Suède mardi. Voilà, c'est la fin de ce flash. Très belle journée de foot.
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0: l'après-midi avec ECN The Best Music. On va retrouver Felix Jane avec Siren dans un instant. Un titre en collaboration avec le chanteur suédo-vénézuélien Omar Rudberg. Alors, à noter quand même que la chanson a été pensée comme une bande-son à la base, hein, pour les longues nuits d'été, les fêtes sur les toits. Alors, elle commence de façon très calme, atmosphérique, avant de se transformer progressivement en un morceau électro, plus dansant. Un choix complètement volontaire pour représenter l'attraction irrésistible d'une relation compliquée, comme le chant d'une sirène qui attire quelqu'un, même lorsqu'il sait qu'il devrait s'en éloigner. C'est pour ça que ce titre, eh bien, s'appelle Siren, justement. On l'écoutera dans un instant sur ECN, The Best Music.
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0: belle fin de semaine avec ECN, The Best Music. On va retrouver The Superman Lovers dans les prochaines minutes avec Dancing in the Rain. Il y aura l'artiste avec Chocolat. Tout de suite, c'est la météo en Alsace avec INSEE sur ECN.
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2: Bonjour Charlotte. Cet après-midi, le soleil dominera sans partage sur l'ensemble du département. Le ciel restera clair et lumineux et le mercure flirtera avec les 29 degrés. On continue de bien s'hydrater et on prend soin surtout des plus fragiles. Ce soir, le temps sera calme sous un ciel dégagé. Demain matin, vendredi, le temps deviendra plus instable avec tout de même le soleil toujours au rendez-vous. Pour les températures, cet après-midi, entre 25 et 29 degrés à Colmar, Sainte-Marie-aux-Mines et Huningue. Et ce soir, entre 19 et 22 degrés à Mulhouse, Ribeauvillé ou bien encore Wittenheim. Belle journée à tous sur ECN avec Charlotte.
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0: On adore les Superman Lovers avec Dancing in the Rain sur ECN, The Best Music. On parle tout de suite des Eurocaennes de Belfort qui ont commencé hier. 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On poursuit nous avec une nouveauté d'ici Kid Cudi. On les écoute avec Try Try Try sur ECN.
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On est revenu quelques années en arrière avec Alexandra Stan. C'était Mister Saxo Beat sur ECN, The Best Music. On va parler d'un bon plan pour demain avec le Parc des Eaux Vives de Huning qui vous donne rendez-vous pour le Happy Day. Ça se passera demain de 10h à 18h. Une journée festive au bord de l'eau avec baptême de raft, animation pour les enfants, food truck, restauration et ambiance DJ. Un événement convivial à ne pas rater. L'entrée est libre. L'événement est organisé par la ville de Huning en partenariat avec ECN. Allez, on continue ce vendredi avec Rocco Hunt, Lola Indigo. On les écoute tout de suite avec Caramelo sur ECN.

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2: Merci d'être à l'écoute d'ECN en Alsace, il est 13h.
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2: Le DJ Calvin Harris arrive avec Jazzy dans un instant. Tout de suite, l'actu avec Marion Nigoul.

0: flammes dans le sud de la France. Laurent Nunez se rend dans l'Aude en début d'après-midi où un incendie est toujours actif. En revanche, les feux de Canet-en-Roussillon dans les Pyrénées-Orientales et de Millau dans le Gard sont désormais fixés. Le texte du projet de loi d'urgence agricole adopté au Sénat est nettement modifié mais gravement en péril la question du partage de l'eau. Selon la ministre de la Transition écologique, elle compare le texte à une nouvelle loi Duplomb. Une enquête ouverte après un accident à Paris impliquant la voiture de fonction de l'ancien Premier ministre Jean-Pierre Raffarin. Une enquête a été ouverte pour blessures involontaires par conducteur après une collision entre la voiture de fonction de l'ancien Premier ministre Jean-Pierre Raffarin et d'une moto à Paris. À Monaco, on en sait un peu plus sur la femme suspectée de l'explosion dans un immeuble résidentiel lundi soir qui a fait 3 blessés graves, 3 personnes d'origine ukrainienne. Il s'agit également d'une Ukrainienne dont le dernier domicile connu se situe en Allemagne. Elle a été repérée dans un autre pays européen. Ce vendredi marque le dernier jour d'école et le début des vacances. Selon Bison Futé, ce premier week-end des congés scolaires d'été s'annonce particulièrement chargé sur les routes. Bison Futé hisse le drapeau orange sur l'ensemble de l'Hexagone. Ce sera rouge sur le quart nord-est et en Île-de-France aujourd'hui. Demain, orange également au niveau national et rouge sur le quart nord-ouest cette fois. Le retour du leasing social est programmé pour le 16 juillet. Le ministre de l'économie, Roland Lescure, a confirmé la poursuite du dispositif. Rappelons qu'il permet aux foyers les plus modestes d'accéder à des véhicules électriques pour un loyer mensuel compris entre 100 et 200 euros. Et puis sport et football, cette nuit, le Portugal de Cristiano Ronaldo a arraché son billet pour retrouver l'Espagne en 8e de finale en battant la Croatie. Au petit matin, la Suisse a de son côté écarté l'Algérie. À suivre aujourd'hui Australie-Égypte à 20h, suivi d'Argentine-Cap-Vert à minuit et enfin Colombie-Ghana.
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2: Bonjour Charlotte. Cet après-midi, le ciel restera clair sur l'ensemble du département. Le soleil rayonnera sans partage. Dans un ciel lumineux, le mercure s'épanouira autour des 29 degrés. On n'oublie pas de bien s'hydrater et on prend soin des plus fragiles. Ce soir, le calme régnera sous un ciel dégagé. Demain matin, vendredi, le temps se fera plus instable avec un ciel qui deviendra en partie nuageux et toujours un beau soleil. Pour les températures cet après-midi, entre 25 et 29 degrés à Mulhouse, Sossheim et Alkirch. Et ce soir, entre 19 et 23 degrés à Sossheim, Colmar et Ribeauvillé.
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0: Le DJ Calvin Harris à l'instant sur ECN, The Best Music. On parle bon plan avec une soirée Summer Night White Party demain au Casino Barrière de Blotzheim. Ça se passera dès 22h, soirée festive avec DJ Mike, DJ Leader au platine pour des sons R&B, hip-hop, latino, disco et clubbing. Le dress code, c'est blanc, comme son nom l'indique, hein, Summer Night White Party. Le parking est gratuit et les entrées sont gratuites aussi, hein, sur réservation casino-blotzheim.com. On va poursuivre avec les Maroon 5. Christina Aguilera, ils arrivent dans un instant avec Moves Like Jagger sur ECN, The Best Music.
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On adore les Maroon 5 et Christina Aguilera. C'était Moves Like Jagger sur ECN, The Best Music. Et les Maroon 5, à qui devait, eh bien, normalement, donner un concert au château de Chambord il y a quelques jours. C'était samedi. Ça devait être la 5e édition, donc, eh bien, avec Orelsan, avec les Maroon 5, avec DJ Snake sur scène. Et donc, édition qui a été annulée. 90 000 personnes étaient attendues. Mais bon, à cause de la canicule, bah, forcément, personne n'a voulu courir de risque. Bref. Pas de Maroon 5 donc sur scène et des déçus, ça c'est sûr. Allez, on continue ensemble. Soprano avec DJ arrive dans un instant. Juste avant, c'est Singila qu'on écoute. Une nouveauté, j'étais pas prêt sur ECN. Sur

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0: de passer ce vendredi à l'écoute de CN, The Best Music. On va retrouver Superstars, Carato dans un instant avec Welcome to Saint-Tropez. Juste avant, c'est la météo en Alsace et c'est avec l'INSEE sur ECN.
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2: Bonjour Charlotte. Cet après-midi, le soleil dominera sans partage sur l'ensemble du département. Le ciel restera clair et lumineux et le mercure flirtera avec les 29 degrés. On continue de bien s'hydrater et on prend soin surtout des plus fragiles. Ce soir, le temps sera calme sous un ciel dégagé. Demain matin, vendredi, le temps deviendra plus instable avec tout de même le soleil toujours au rendez-vous. Pour les températures, cet après-midi, entre 25 et 29 degrés à Colmar, Sainte-Marie-aux-Mines et Huningue. Et ce soir, entre 19 et 22 degrés à Mulhouse, Ribeauvillé ou bien encore Wittenheim. Belle journée à tous sur ECN avec Charlotte.
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L'hymne officiel de la Coupe du Monde de football, Andrea Bocelli, David Guetta avec DNA sur ECN, The Best Music. 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

0: 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Allez, pendant que vous jouez, nous on poursuit avec Maluma, c'est Tu Recuerdo qu'on écoute maintenant sur ECN.
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0: Le hit de Bruno Mars, c'était Risk It All sur ECN, The Best Music. C'est comme ça qu'on arrive à la fin de ce vendredi, de cette émission, de cette semaine, de aussi cette année scolaire, bien évidemment, qui se termine petit à petit. Bientôt les vacances pour vous, profitez-en bien. Non, on va se quitter pour aujourd'hui avec Offenbach, Need You The Most, et puis notre chronique Coupe du Monde de football. Des bisous, passez un très bon week-end à l'écoute de CN.
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4: Bonjour à toutes et à tous, on débute avec les favoris qui n'ont pas tremblé hier soir lors des 16e de finale de la Coupe du Monde 2026. L'Espagne a fait respecter la logique en s'imposant largement 3-0 face à l'Autriche du côté de Los Angeles. Oyarzabal a inscrit un doublé, Porro a marqué le deuxième but espagnol dans une rencontre largement dominée par les champions du monde en titre. Les Autrichiens n'ont quasiment pas existé lors de cette rencontre. Et dans l'autre 16e de finale cette nuit, le Portugal a battu la Croatie dans un match plus serré. Score final 2-1 pour les partenaires de Cristiano Ronaldo, l'ancien mancunien et madrilène, a d'ailleurs inscrit le but égalisateur pour les Portugais sur pénalty. Auparavant, les Croates avaient ouvert la marque grâce à Perisic. Gonçalo Ramos a offert la qualification aux Portugais dans le temps additionnel à la 94e minute de jeu sur un but de la tête dans la surface de réparation. Une rencontre qui a compté 19 minutes de temps additionnel en seconde période, durant lesquelles un but a été refusé aux Croates. Et dans le dernier match de la nuit, la Suisse a éliminé l'Algérie. Score final 2-0 grâce à Mbolo et Doy. Et ce vendredi, ce sont les derniers 16e de finale de la compétition. Trois matchs au programme. Ça débute dès 20h avec l'affiche la moins appétissante de la soirée, Australie-Égypte, qui se disputera à Arlington à minuit. L'Argentine de Léo Messi affronte le Cap-Vert avec l'envie de faire briller son attaquant vedette pour peut-être faire passer la barre des 20 buts inscrits en Coupe du Monde pour la Pulga. Et puis à 3h30 du matin la nuit prochaine, la Colombie sera opposée au Ghana du côté de Kansas City et J-1 avant le 8e de finale des Bleus. Les Français seront opposés au Paraguay ce samedi à 23h, heure française, comme en 1998 à ce stade de la compétition. Le 11 de départ pourrait être le même que face à la Suède mardi. Voilà, c'est la fin de ce flash. Très belle journée de foot.
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2: Nous sommes vendredi, direction le week-end, peut-être les vacances aussi pour vous ce soir. Superstars, après la météo et l'actu.
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4: Bonjour à tous. L'incendie de Pouzzoles Minervois dans l'Aude est désormais fixé. Le feu n'est plus en propagation active, même si la surveillance et les opérations de sécurisation restent en cours sur le site, selon les autorités. Justement, Laurent Nunez se dit très inquiet pour la saison des incendies, estimant qu'ils ont un mois d'avance sur la normale. Il indique que 26 feux étaient simultanément en cours en France, auxquels s'ajoutent de très nombreux départs. Malgré cela, il évoque une très forte mobilisation des secours sur le territoire national. Et le mois de juin 2026 est le mois de juin le plus chaud jamais enregistré en France, avec une moyenne de 22,7 degrés, soit 3,8 degrés au-dessus des normales saisonnières. Il dépasse les records de 2003 et 2025 et s'accompagne d'une canicule exceptionnelle marquée par de très nombreux records de chaleur battus sur l'ensemble de l'Hexagone. Et la principale suspecte de l'explosion à Monaco qui a fait 3 blessés graves a été localisée en Allemagne. Recherchée à l'échelle européenne, elle pourrait se déguiser en homme pour échapper aux enquêteurs. Politique à présent, un sondage place François Hollande en tête à gauche, tandis qu'Édouard Philippe domine largement chez les macronistes. Au Rassemblement National, Marine Le Pen et Jordan Bardella restent très populaires, tandis que François Ruffin et Raphaël Glucksmann reculent et Jean-Luc Mélenchon lui perd du terrain. 3 nouvelles plaintes ont été déposées contre Patrick Bruel. 2 femmes l'accusent de viol et 1/3 dénonce une agression sexuelle alors qu'elle était mineure. Et ces nouvelles procédures portent à 30 le nombre de plaintes visant l'artiste. On continue avec la voiture de fonction de Jean-Pierre Raffarin qui est impliqué dans un accident à Paris après avoir grillé un feu rouge selon Mediapart. Une moto a été percutée et une enquête pour blessure involontaire est ouverte. Enfin du sport et du football avec la suite de la Coupe du Monde ce soir avec Australie-Égypte à 20h, suivi de Argentine-Cap-Vert à minuit et Colombie-Ghana à 3h30.
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5: Bonjour Irvine, ce soir le ciel restera dégagé sur l'ensemble du département. Le mercure entamera sa décrue en douceur à la faveur du couchant. Demain matin, jeudi, le temps deviendra plus instable avec le soleil toujours au rendez-vous, mais quelques risques d'averses demain après-midi. Le ciel restera partagé. Pour les températures, demain matin entre 21 et 23 degrés à Sossheim, Wittenheim et Fastat, et demain après-midi entre 24 et 28 degrés, voire 29 degrés à Cernay, Alkirch et Saint-Louis. Belle fin de journée à tous sur ECN avec Irvine.
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0: C'était Lynn, j'avoue, sur ECN. Bon, je vous avoue que le week-end arrive à point. La semaine était longue, il faisait chaud encore cette semaine. Bon courage pour ceux qui sont encore au boulot, c'est la dernière ligne droite pour le week-end. Peut-être aussi les vacances pour certains d'entre vous ce soir, profitez-en bien. On vous accompagne tout l'été sur ECN avec le son Caliente de Maluma justement, juste après Justin Timberlake. What goes around sur ECN Alsace.
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0: Queen, Magic City Hippies. Bienvenue sur ECN, ça va être une soirée magique également demain. 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La petite chemise blanche de beau gosse. Une superbe robe blanche aussi pour vous les filles. Un petit accessoire blanc, ça fera l'affaire également. Soirée White Party, Summer Night avec ECN demain soir au Casino Barrière de Blotzheim. Vous réservez sur casino-blotzheim.com. On aura le plaisir de retrouver DJ Mike et DJ Leader au platine. La suite sur ECN rapidement. Docteur Yaro de retour à Chiki sur ECN.
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0: Caramello à l'instant sur UCN, à l'instant Rocco Hunt. Merci d'être avec nous pour la suite, Martin Garrix. Belle collaboration avec Ed Sheeran. Le morceau c'est Repeat It, nouveauté UCN. Et puis pour le son du week-end, c'est Aya Nakamura qui arrive avec Joey Doigt de Filet. Ce sera Badiz sur UCN.
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2: Bonjour Irvine, ce soir le ciel restera limpide sur l'ensemble du département, le vent sera discret, demain matin vendredi le temps deviendra plus instable avec un ciel en partie nuageux, attention au risque d'averses, demain après-midi le ciel restera partagé avec toujours quelques averses. Pour les températures demain matin, entre 22 et 23 degrés à Mulhouse, Colmar et à Saint-Louis, et demain après-midi entre 25 et 29 degrés à Tannes, Alkirch, Cernay, Mulhouse et Colmar. Belle fin de journée à tous sur ECN avec Irvine.
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0: Le nouveau Ed Sheeran déjà sur UCN avec Martin Garrix, c'était Repeat It. Bienvenue, on parle football. Les scores que vous avez loupés, les matchs de ce soir et du week-end. L'actu de la Coupe du Monde tout de suite sur UCN. The Best Music, avant 17h, ce sera Bruno Mars, Risk It All.
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4: Bonjour à toutes et à tous, on débute avec les favoris qui n'ont pas tremblé hier soir lors des 16e de finale de la Coupe du Monde 2026. L'Espagne a fait respecter la logique en s'imposant largement 3-0 face à l'Autriche du côté de Los Angeles. Oyarzabal a inscrit un doublé, Porro a marqué le deuxième but espagnol dans une rencontre largement dominée par les champions du monde en titre. Les Autrichiens n'ont quasiment pas existé lors de cette rencontre. Et dans l'autre 16e de finale cette nuit, le Portugal a battu la Croatie dans un match plus serré. Score final 2-1 pour les partenaires de Cristiano Ronaldo. L'ancien mancunien et madrilène a d'ailleurs inscrit le but égalisateur pour les Portugais sur pénalty. Auparavant, les Croates avaient ouvert la marque grâce à Perisic. Et Gonçalo Ramos a offert la qualification aux Portugais dans le temps additionnel à la 94e minute de jeu sur un but de la tête dans la surface de réparation. Une rencontre qui a compté 19 minutes de temps additionnel en seconde période, durant lesquelles un but a été refusé aux Croates. Et dans le dernier match de la nuit, la Suisse a éliminé l'Algérie. Score final 2-0 grâce à Mbolo Endoy. Et ce vendredi, ce sont les derniers 16e de finale de la compétition. 3 matchs au programme. Ça débute dès 20h avec l'affiche la moins appétissante de la soirée, Australie-Égypte, qui se disputera à Arlington à minuit. L'Argentine de Léo Messi affronte le Cap-Vert avec l'envie de faire briller son attaquant vedette pour peut-être faire passer la barre des 20 buts inscrits en Coupe du Monde pour la Pulga. Et puis à 3h30 du matin la nuit prochaine, la Colombie sera opposée au Ghana du côté de Kansas City. Et J-1 avant le 8e de finale des Bleus, les Français seront opposés au Paraguay ce samedi à 23h heure française, comme en 1998 à ce stade de la compétition. Le 11 de départ pourrait être le même que face à la Suède mardi. Voilà, c'est la fin de ce flash. Très belle journée de foot.
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2: Il est 17h partout en Alsace.
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2: Pierre Demarre commence l'heure, je pense à vous. C'est après votre météo pour ce week-end et après l'actualité de ce 3 juillet.
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4: Bonsoir à tous. Deux départements ont été placés en vigilance orange canicule pour demain. Il s'agit de l'Hérault et des Pyrénées-Orientales. Près de 40 degrés sont attendus localement. L'incendie de Pouzol-Minervois dans l'Aude est désormais fixé. Le feu n'est plus en propagation active, même si la surveillance et les opérations de sécurisation restent en cours sur le site, selon les autorités. Justement, Laurent Nunez se dit très inquiet pour la saison des incendies, estimant qu'ils ont un mois d'avance sur la normale. Il indique que 26 feux étaient simultanément en cours en France, auxquels s'ajoutent de très nombreux départs. Malgré cela, il évoque une très forte mobilisation des secours sur le territoire national. Et ce mois de juin 2026, c'est le mois de juin le plus chaud jamais enregistré en France, avec une moyenne de 22,7 degrés, soit 3,8 degrés au-dessus des normales saisonnières. Il dépasse ainsi les records de 2003 et 2025. La principale suspecte de l'explosion à Monaco, qui a fait 3 blessés graves, a été localisée en Allemagne. Recherchée à l'échelle européenne, elle pourrait se déguiser en homme pour échapper aux enquêteurs. Politique désormais, un sondage place François Hollande en tête à gauche, tandis qu'Édouard Philippe domine largement chez les macronistes. Au Rassemblement National, Marine Le Pen et Jordan Bardella restent très populaires. Et on poursuit avec 3 nouvelles plaintes qui ont été déposées contre Patrick Bruel. 2 femmes l'accusent de viol et une 3e dénonce une agression sexuelle alors qu'elle était mineure. Et ces nouvelles procédures portent à 30 le nombre de plaintes visant l'artiste. L'équipe de France de football affronte le Paraguay demain soir à 23h en 8e de finale de la Coupe du Monde. Mais les Bleus pourraient jouer sous 37 degrés avec une forte humidité et un risque élevé d'orage et d'éclairs, et susceptible donc de provoquer une interruption comme face à l'Irak en phase de poule. Et enfin, 3 rencontres à suivre ce soir avec l'Australie qui affrontera l'Égypte à 20h, suivi de Argentine-Cap-Vert à minuit, puis de Colombie-Ghana à 3h30. Voilà pour l'essentiel de l'actualité, je vous souhaite une excellente soirée, à notre écoute.
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5: Bonjour Irvine, ce soir le ciel restera dégagé sur l'ensemble du département. Le mercure entamera sa décrue en douceur à la faveur du couchant. Demain matin, jeudi, le temps deviendra plus instable avec le soleil toujours au rendez-vous, mais quelques risques d'averses demain après-midi. Le ciel restera partagé. Pour les températures, demain matin entre 21 et 23 degrés à Sossheim, Wittenheim et Fastat, et demain après-midi entre 24 et 28 degrés, voire 29 degrés à Cernay, Alkirch et Saint-Louis. Belle fin de journée à tous sur ECN avec Irvine.
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0: Pitbull, Rain Over Me. Bienvenue sur SCN, on va au cinéma en Alsace.
1: Mon cousin et moi, on a une vision très différente de ce que c'est d'être un héros.
0: Son cousin, c'est Clark Kent. Kara, alias Supergirl. Inscrivez-vous par SMS, c'est sorti cette semaine. Je vous offre vos places. 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ECN, ciné par SMS au 7-11-12. Les Supergirl anglaises. Les Spice Girls, tout de suite. Viva Forever, souvenir ECN, bienvenue.

0: C'était Sola, Henri PFR à l'instant sur UCN. Vos invitations pour les Eurockéennes qui démarrent aujourd'hui. On parle également de Happy Day, événement du côté du Ningue demain dès 10h. On vous offre vos places de ciné pour Supergirl. Et puis demain soir aussi, on fait la fête au casino Barrière de Blotzheim. Tous les bons plans sur radioucn.com. Clean Bandit, Cry Baby et Holly Brune pour la suite. Avant de retrouver à l'INSEE pour un coup d'œil sur la météo de votre week-end. Bienvenue sur UCN, les vacances commencent peut-être pour vous ce soir.
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0: excellente fin d'après-midi. ECN en Alsace, David Guetta, Beautiful People. Le week-end se prépare avec Lodi Beats, Touch Me Softly. Après la météo alsacienne, on retrouve l'INSEE.
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2: Bonjour Irvine, ce soir le ciel restera limpide sur l'ensemble du département, le vent sera discret, demain matin vendredi le temps deviendra plus instable avec un ciel en partie nuageux, attention au risque d'averses, demain après-midi le ciel restera partagé avec toujours quelques averses. Pour les températures demain matin, entre 22 et 23 degrés à Mulhouse, Colmar et à Saint-Louis et demain après-midi entre 25 et 29 degrés. À Tannes, Alkirch, Cernay, Mulhouse et Colmar. Belle fin de journée à tous sur ECN, avec Irvin.
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0: Better Times, Robin Schulz sur UCN, nouveauté. Qu'est-ce qui se passe côté Coupe du Monde? L'actualité de la Coupe du Monde, là tout de suite sur UCN. Les matchs à suivre ce soir et ce week-end. Et on enchaîne avec The Best Music UCN pour vous emmener en week-end. Enrique Iglesias, Bailamos et puis les Backstreet Boys. Ce sera sur Bottle Up, la BO de Pat Patrouille qui sortira en août. On aura des places pour vous.
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1: Bonjour à toutes et à tous, on débute avec les favoris qui n'ont pas tremblé hier soir lors des 16e de finale de la Coupe du Monde 2026. L'Espagne a fait respecter la logique en s'imposant largement 3-0 face à l'Autriche du côté de Los Angeles. Oyarzabal a inscrit un doublé, Porro a marqué le deuxième but espagnol dans une rencontre largement dominée par les champions du monde en titre. Les Autrichiens n'ont quasiment pas existé lors de cette rencontre. Et dans l'autre 16e de finale cette nuit, le Portugal a battu la Croatie dans un match plus serré. Score final de 2-1 pour les partenaires de Cristiano Ronaldo, l'ancien mancunien et madrilène, a d'ailleurs inscrit le but égalisateur pour les Portugais sur pénalty. Auparavant, les Croates avaient ouvert la marque grâce à Perisic. Gonçalo Ramos a offert la qualification aux Portugais dans le temps additionnel à la 94e minute de jeu sur un but de la tête dans la surface de réparation. Une rencontre qui a compté 19 minutes de temps additionnel en seconde période, durant lesquelles un but a été refusé aux Croates. Et dans le dernier match de la nuit, la Suisse a éliminé l'Algérie. Score final 2-0 grâce à Mbolo et Doy. Et ce vendredi, ce sont les derniers 16e de finale de la compétition. 3 matchs au programme. Ça débute dès 20h avec l'affiche la moins appétissante de la soirée, Australie-Égypte, qui se disputera à Arlington à minuit. L'Argentine de Léo Messi affronte le Cap-Vert avec l'envie de faire briller son attaquant vedette pour peut-être faire passer la barre des 20 buts inscrits en Coupe du Monde pour la Pulga. Et puis à 3h30 du matin la nuit prochaine, la Colombie sera opposée au Ghana du côté de Kansas City. Et J-1 avant le 8e de finale des Bleus, les Français seront opposés au Paraguay ce samedi à 23h heure française, comme en 1998 à ce stade de la compétition. Le 11 de départ pourrait être le même que face à la Suède mardi. Voilà, c'est la fin de ce flash. Très belle journée de foot.
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2: 18h, excellente soirée sur ECN en Alsace.
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2: King Serenity, pom pom pom, The Superman Lovers, après la météo et après l'actualité.
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4: Bonsoir à tous. L'Hérault et les Pyrénées-Orientales ont été placés en vigilance orange canicule pour demain, avec près de 40 degrés qui sont attendus localement. L'incendie dans l'Aude est désormais fixé. Le feu n'est plus en propagation active, même si la surveillance et les opérations de sécurisation restent en cours sur le site, selon les autorités. Et justement, Laurent Nunez se dit très inquiet pour la saison des incendies, estimant qu'ils ont un mois d'avance sur la normale. Malgré cela, il évoque également une très forte mobilisation des secours sur le territoire national. Ce mois de juin 2026 est le mois de juin le plus chaud jamais enregistré en France, avec une moyenne de 22,7 degrés, soit 3,8 degrés au-dessus des normales de saison. Il dépasse ainsi les records de 2003 et 2025. Et puis la principale suspecte de l'explosion à Monaco, qui a fait 3 blessés graves, a été localisée en Allemagne. Recherchée à l'échelle européenne, elle pourrait se déguiser en homme pour échapper aux enquêteurs. Marie-Thérèse Garcia, 79 ans, a été condamnée à 25 ans de réclusion criminelle pour le meurtre de son ex-belle-sœur Corinne Didiot, retrouvée démembrée en 1995. Son co-accusé Antonio Marquez Gomez, jugé par défaut, a été acquitté. Le parquet avait requis 30 ans de réclusion. On poursuit avec 3 nouvelles plaintes qui ont été déposées contre Patrick Bruel. 2 femmes l'accusent de viol et une 3e dénonce une agression sexuelle alors qu'elle était mineure. Ces nouvelles procédures portent à 30 le nombre de plaintes visant le chanteur. Du sport avec l'AS Monaco Basket, qui a été exclu des championnats professionnels 2026-2027 par la Direction nationale du contrôle de gestion de la LNB, faute de garantie suffisante sur sa viabilité financière. Sacré champion de France il y a 10 jours, le club peut faire appel devant la Fédération française de basket et cherche toujours de nouveaux investisseurs. Et enfin, du football avec la Coupe du Monde qui se poursuit. À 20h, l'Australie affrontera l'Égypte. L'Argentine défiera le Cap-Vert à minuit, tandis que la Colombie jouera face au Ghana à
3: 3h30. 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
5: Bonjour Irvine, ce soir le ciel restera dégagé sur l'ensemble du département. Le mercure entamera sa décrue en douceur à la faveur du couchant. Demain matin, jeudi, le temps deviendra plus instable avec le soleil toujours au rendez-vous, mais quelques risques d'averses demain après-midi. Le ciel restera partagé. Pour les températures, demain matin entre 21 et 23 degrés à Sossheim, Wittenheim et Fastat, et demain après-midi entre 24 et 28 degrés, voire 29 degrés à Cernay, Alkirch et Saint-Louis. Belle fin de journée à tous sur ECN avec Irvine.
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0: King Serenity est sur ICN. C'était à l'instant Pom Pom Pom, Happy Day. Demain, dès 10h, ça se passe au parc des Eaux Vives à Huningue. Toute la journée, une journée festive au bord de l'eau avec baptême de raft, animation pour les enfants, pour les adultes, food truck, restauration sur place, ambiance DJ tout au long de la journée. C'est de 10h à 18h demain au parc des Eaux Vives, organisé par la ville d'Huningue en partenariat avec ECN. Entrée complètement libre. N'hésitez pas à vous renseigner également sur nos réseaux. 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Le classique de Rihanna sur ECN Alsace, c'est Diamonds.
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0: Des cadeaux et des bons plans, vous êtes sur UCN, c'est vendredi, on a le sourire. La fin de semaine peut-être pour vous aussi, le début des vacances ce soir, profitez-en. Tout l'été on vous accompagne, d'ailleurs lundi matin on se réveille ensemble. Pour ceux qui bossent lundi matin, je serai avec vous dès 6h sur UCN. Ariana Grande, bye, et puis Shaggy et Robin Tix. Et avant de vous intéresser à votre météo pour ce week-end, avec l'INSEE qu'on retrouve dans 10 minutes sur UCN.
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0: Ariana Grande Bye. La suite avec M Pokora. Rapidement, on se met L2B. M Pokora, ce sera trophée. Le temps de s'intéresser au temps, la météo pour ce week-end avec l'INSEE sur UCN.
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2: Bonjour Irvine, ce soir le ciel restera limpide sur l'ensemble du département, le vent sera discret, demain matin vendredi le temps deviendra plus instable avec un ciel en partie nuageux, attention au risque d'averse, demain après-midi le ciel restera partagé avec toujours quelques averses. Pour les températures demain matin, entre 22 et 23 degrés à Mulhouse, Colmar et à Saint-Louis et demain après-midi entre 25 et 29 degrés à Tannes, Alkirch, Cernay, Mulhouse et Colmar. Belle fin de journée à tous sur ECN avec Irvine.
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0: Khalid. Dive Into Me, nouveauté, bienvenue sur UCN. Le dernier Megan Trainor s'appelle Shimmer. Le nouveau Maluma également qui arrive après votre programme télé pour ce début de week-end sur UCN.
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2: Ce soir sur TF1, retrouvez Jean-Luc Reichmann pour une spéciale des 12 coups. Hein. Eh oui, summer party sur TF1. Célébrités et champions vous y attendent. César Wagner est de retour sur France 2. Alors ce ne sont pas des épisodes inédits. Hein. Un mariage, deux enterrements pour ces épisodes de ce soir. Allez, vous allez pouvoir retrouver sur France 3 la belle histoire de la chanson française. Sur Canal, Anaconda. Sur M6, 16e de finale de la Coupe du Monde de football, ça continue. Et puis vous allez pouvoir retrouver Enquête d'Action sur W9, Roissy, Orly, Autoroute, les douaniers ne lâchent rien, TMC, Bohemian Rhapsody, la vraie histoire de Queen, et puis enfin sur TFX, histoire de rigoler, Connasse, Princesse des Cœurs. Voilà, je vous laisse sur votre choix et par avance, une excellente soirée devant votre télévision.
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0: Schwimmer sur UCN. Meghan Trainor, nouveauté, toujours une longueur d'avance à découvrir. Superstars tout à l'heure. On se mettra Welcome to Saint-Tropez, la météo, les infos aussi à 19h. Et là, on s'intéresse à l'actualité de la Coupe du Monde sur UCN.
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4: Bonjour à toutes et à tous, on débute avec les favoris qui n'ont pas tremblé hier soir lors des 16e de finale de la Coupe du Monde 2026. L'Espagne a fait respecter la logique en s'imposant largement 3-0 face à l'Autriche du côté de Los Angeles. Oyarzabal a inscrit un doublé, Porro a marqué le deuxième but espagnol dans une rencontre largement dominée par les champions du monde en titre. Les Autrichiens n'ont quasiment pas existé lors de cette rencontre. Et dans l'autre 16e de finale cette nuit, le Portugal a battu la Croatie dans un match plus serré. Score final de 2-1 pour les partenaires de Cristiano Ronaldo. L'ancien mancunien et madrilène a d'ailleurs inscrit le but égalisateur pour les Portugais sur pénalty. Auparavant, les Croates avaient ouvert la marque grâce à Perisic. Et Gonçalo Ramos a offert la qualification aux Portugais dans le temps additionnel à la 94e minute de jeu sur un but de la tête dans la surface de réparation. Une rencontre qui a compté 19 minutes de temps additionnel en seconde période durant lesquelles un but a été refusé aux Croates. Et dans le dernier match de la nuit, la Suisse a éliminé l'Algérie. Score final 2-0 grâce à Mbolo et Ndoye. Et ce vendredi, ce sont les derniers 16e de finale de la compétition. 3 matchs au programme. Ça débute dès 20h avec l'affiche la moins appétissante de la soirée. Australie-Égypte qui se disputera à Arlington à minuit. L'Argentine de Léo Messi affronte le Cap-Vert avec l'envie de faire briller son attaquant vedette pour peut-être faire passer la barre des 20 buts inscrits en Coupe du Monde pour la Pulga. Et puis à 3h30 du matin la nuit prochaine, la Colombie sera opposée au Ghana du côté de Kansas City et J-1 avant le 8e de finale des Bleus. Les Français seront opposés au Paraguay ce samedi à 23h, heure française, comme en 1998 à ce stade de la compétition. Le 11 de départ pourrait être le même que face à la Suède mardi. Voilà, c'est la fin de ce flash. Très belle journée de foot.
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0: Il est 19h, excellente soirée.
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0: Welcome to Saint-Tropez, Superstars en Alsace. C'est après la météo et l'actu de ce 3 juillet. Bienvenue.
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0: Bonsoir à tous. L'Hérault et les Pyrénées-Orientales sont placés en vigilance orange canicule pour demain par Météo France. Les températures pourraient atteindre localement près de 40 degrés. Dans l'Aude, l'incendie est désormais fixé. Les flammes ne sont plus en progression, mais les pompiers poursuivent leur mission de surveillance afin d'éviter toute reprise. Laurent Nunez se montre justement très préoccupé par la saison des feux de forêt. Le ministre de l'Intérieur estime que les incendies ont près d'un mois d'avance sur la normale. Il souligne toutefois que d'importants moyens humains et matériels sont actuellement déployés sur l'ensemble du territoire. Juin 2026 devient officiellement le mois de juin le plus chaud jamais enregistré en France, avec une température moyenne de 22,7 degrés. C'est 3,8 degrés au-dessus des normales de saison. Il efface ainsi les précédents records établis en 2003 puis en 2025. La principale suspecte de l'explosion survenue à Monaco qui a fait 3 blessés graves a été retrouvée en Allemagne. Recherchée dans le cadre d'un mandat d'arrêt européen, elle aurait pu se faire passer pour un homme afin de brouiller les pistes et d'échapper aux enquêteurs. Marie-Thérèse Garcia, âgée de 79 ans, a été condamnée à 25 ans de réclusion criminelle pour le meurtre de son ex-belle-sœur Corinne Didio, dont le corps avait été retrouvé démembré en 1995. Son co-accusé Antonio Marquez Gomez, jugé par défaut, a été acquitté. On poursuit avec l'influenceur nordiste Paffman qui a été mis en examen pour apologie de crime. Le parquet de Lille lui reproche plusieurs vidéos contenant des propos pouvant être assimilés à une apologie du viol ainsi qu'à un discours à caractère masculiniste. Du sport et du basket, champion de France il y a seulement 10 jours, Monaco est exclu des championnats professionnels pour la saison 2026-2027. La direction nationale du contrôle de gestion estime que le club ne présente pas suffisamment de garanties financières. Le club peut toutefois faire appel. Et enfin, pour la Coupe du Monde de football, 3 affiches à suivre avec Australie-Égypte, Argentine-Cap-Vert et Colombie-Ghana.
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2: Bonjour Irvine, ce soir le ciel restera dégagé sur l'ensemble du département. Le mercure entamera sa décrue en douceur à la faveur du couchant. Demain matin, jeudi, le temps deviendra plus instable avec le soleil toujours au rendez-vous, mais quelques risques d'averses demain après-midi. Le ciel restera partagé. Pour les températures, demain matin entre 21 et 23 degrés à Sossheim, Wittenheim et Fastat, et demain après-midi entre 24 et 28 degrés, voire 29 degrés à Cernay, Alkirch et Saint-Louis. Belle fin de journée à tous sur ECN avec Irvine.
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Le belge Damso sur ECN, c'était NTL. La belge Angèle aussi qui arrive là, c'est notre petit quart d'heure belge. Ils ont eu chaud quand même, hein, contre le Sénégal il y a quelques jours. Finalement ça passe. On va d'ailleurs parler de la Coupe du Monde tout à l'heure. Restez calés sur ECN. Angèle, tout de suite, c'est flou. Bienvenue.

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0: Parisienne, c'était Gims à l'instant sur UCN. Vous êtes toutes et tous les bienvenus, les Parisiennes, les Franc-Comtois, les Alsaciens. On se donne rendez-vous demain soir avec UCN, avec DJ Mike, avec DJ Leader pour la soirée Summer Night White Party tout en blanc. Allez, jouez le jeu, venez avec la petite chemise blanche de beau gosse, avec votre jupe, votre robe blanche également les filles. 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Lumberjack arrive rapidement sur UCN. 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

0: Katy Perry, Dark Horse sur UCN Alsace. Merci d'être avec nous. Le week-end est arrivé avec Naika, One Track Mine, juste après la météo Alsace.
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2: Bonjour Irvine, ce soir le ciel restera limpide sur l'ensemble du département, le vent sera discret, demain matin vendredi le temps deviendra plus instable avec un ciel en partie nuageux, attention au risque d'averses, demain après-midi le ciel restera partagé avec toujours quelques averses. Pour les températures, demain matin entre 22 et 23 degrés à Mulhouse, Colmar et à Saint-Louis, et demain après-midi entre 25 et 29 degrés à Tann, Alkirch, Cernay, Mulhouse et Colmar. Belle fin de journée à tous sur ECN, avec Irvin.
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0: Votre actualité Coupe du Monde tout de suite sur ECN. Bon week-end à tous.
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4: Bonjour à toutes et à tous, on débute avec les favoris qui n'ont pas tremblé hier soir lors des 16e de finale de la Coupe du Monde 2026. L'Espagne a fait respecter la logique en s'imposant largement 3-0 face à l'Autriche du côté de Los Angeles. Oyarzabal a inscrit un doublé, Porro a marqué le deuxième but espagnol dans une rencontre largement dominée par les champions du monde en titre. Les Autrichiens n'ont quasiment pas existé lors de cette rencontre. Et dans l'autre 16e de finale cette nuit, le Portugal a battu la Croatie dans un match plus serré. Score final de 2-1 pour les partenaire de Cristiano Ronaldo, l'ancien mancunien et madrilène, a d'ailleurs inscrit le but égalisateur pour les Portugais sur pénalty. Auparavant, les Croates avaient ouvert la marque grâce à Perisic. Gonçalo Ramos a offert la qualification aux Portugais dans le temps additionnel à la 94e minute de jeu sur un but de la tête dans la surface de réparation. Une rencontre qui a compté 19 minutes de temps additionnel en seconde période, durant lesquelles un but a été refusé aux Croates. Et dans le dernier match de la nuit, la Suisse a éliminé l'Algérie. Score final 2-0 grâce à Mbolo Ndoye. Et ce vendredi, ce sont les derniers 16e de finale de la compétition. 3 matchs au programme. Ça débute dès 20h avec l'affiche la moins appétissante de la soirée. Australie-Égypte qui se disputera à Arlington à minuit. L'Argentine de Léo Messi affronte le Cap-Vert avec l'envie de faire briller son attaquant vedette pour peut-être faire passer la barre des 20 buts inscrits en Coupe du Monde pour la Pulga. Et puis à 3h30 du matin la nuit prochaine, la Colombie sera opposée au Ghana du côté de Kansas City et J-1 avant le 8e de finale des Bleus. Les Français seront opposés au Paraguay ce samedi à 23h, heure française, comme en 1998 à ce stade de la compétition. Le 11 de départ pourrait être le même que face à la Suède mardi. Voilà, c'est la fin de ce flash. Très belle journée de foot.
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